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1: Sabrina, pourquoi il faut faire sa prière?
2: Viens, on va demander à papa.
1: Papa, pourquoi il faut prier?
3: Il faut prier pour être en harmonie avec Dieu, s'adresser à Dieu en lui demandant les fruits de l'esprit, tels que l'amour, la joie, la paix, la patience, la bonté, etc. Et surtout de nous pardonner nos péchés.
2: Y a-t-il une position pour prier, papa?
3: Il y a plusieurs positions pour prier. La plus courante est à genoux. Mais on peut aussi prier debout, assis, couché. Bref, le plus important, c'est de communiquer avec le Seigneur.
2: D'où vient la prière?
3: La prière vient du cœur. On prie pour demander à Dieu ce qu'on désire vraiment, lui demander des grâces.
1: Tous les jours, il faut prier.
3: Bien sûr, tous les jours, il faut s'adresser à Dieu. Prier pour être en paix avec soi-même.
2: Y a-t-il un lieu pour prier?
3: Il n'y a pas d'endroit précis pour prier. Tu peux prier à la maison, en marchant, en voiture, où tu veux. L'essentiel, c'est de lui parler. Il entend tout et voit tout. Dieu est amour. Il nous aime.
1: Est-ce que Dieu aime aussi les enfants?
3: Dieu aime tous les humains, et particulièrement les enfants. Il le dit dans la Sainte Bible, Matthieu 19, verset 14, « Laissez les petits enfants et ne les empêchez pas de venir à moi, car le royaume des cieux est pour ceux qui l'ont ressemblé. »
2: Tu as fini la chanson de la dernière fois, papa?
3: Je viens juste de la terminer. Vous voulez l'écouter?
1: Ah oui!
3: Mais je vais ajouter une batterie.

commence à élever le nom de Jésus. Ce Dieu qui est infiniment grand mais infiniment proche, il est là où tu es. Alors est-ce qu'on pourrait élever nos cœurs vers lui, élever nos voix et lui chanter Alléluia, gloire à ton nom. Que là où tu es, tu puisses lui donner la gloire.

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3: Bonjour à tous. Le retour des intempéries dans l'ouest de la France. 12 départements sont en vigilance orange aux orages. Une alerte qui débute en fin de journée d'Ille-et-Vilaine à la Charente en passant par le Maine-et-Loire. La Météo France prévient que ces orages pourront être accompagnés de grêle, de fortes rafales de vent et de possibles ruissellements. Lundi déjà, la France a connu sa deuxième journée la plus foudroyée de 2026 avec plus de 19 600 éclairs recensés. Sébastien Lecornu à Mayotte aujourd'hui. Le Premier ministre doit tenter d'accélérer la reconstruction de l'archipel plus d'un an et demi après le passage du cyclone Chido. Il a déjà reconnu des difficultés persistantes dans de nombreux domaines comme l'accès à l'eau et aux soins. Sébastien Lecornu a déjà assuré dans une lettre envoyée au maire mahorais que les grands projets comme la construction d'un second hôpital ou de l'usine de dessalement se feront. Instruire, unir et protéger. Édouard Geffray a présenté hier ses priorités pour la rentrée scolaire 2026. Le ministre de l'Éducation nationale qui a tenu sa traditionnelle conférence de presse avant septembre, il a ainsi confirmé que des questions sur les violences sexuelles seraient ajoutées au questionnaire sur le harcèlement distribué aux élèves. Il a également rappelé que les téléphones portables seraient bien interdits au lycée à la rentrée. Sébastien Delogu visé par une plainte de 3 policiers pour outrage. Le député insoumis des Bouches-du-Rhône aurait empêché lundi les plaignants d'entrer dans un bâtiment dans lequel un homme suspecté d'avoir volé une montre de luxe pouvait se trouver. Le ton serait ensuite monté entre les forces de l'ordre et l'élu. Les médecins libéraux ont travaillé en moyenne 45 heures par semaine en 2025. C'est le résultat d'une étude publiée aujourd'hui par le ministère de la Santé. Ils consacrent la grande majorité de leur temps de travail aux consultations. À noter que les jeunes praticiens ont des horaires moins importants que les plus âgés. Et puis on termine en musique, car elle a sorti une cinquantaine d'albums et plus de 3000 chansons. La chanteuse Dolly Parton est décédée hier à l'âge de 80 ans aux États-Unis. C'est l'annonce de sa famille cette nuit. Elle était une légende de la musique country. Parmi ses titres les plus connus, il y a Jolene. Excellent début de journée à tous.
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1: Bélier, canalisez votre nervosité dans le sport, c'est votre meilleur dérivatif.
2: Taureau, ne vous surmenez pas, vous devez vous accorder des moments de repos, sinon vous ne tiendrez pas le rythme.
3: Gémeaux, ne soyez pas fermés au dialogue, mettez-vous à la place de l'autre, cherchez une voie de conciliation.
4: Cancer, si vous avez envie de faire une surprise à votre partenaire, organisez un week-end dans un endroit insolite.
5: Lion, vos amis peuvent être à l'origine d'une bien charmante rencontre, acceptez leur invitation sans hésiter.
6: Vierge, vous êtes sur le même diapason céleste que votre partenaire, vous pensez la même chose au même moment.
7: Balance, vous êtes un amoureux qui multiplie les attentions pour séduire à nouveau votre partenaire.
8: Scorpion, les couples déjà formés savourent leur entente avec plaisir, que demander de plus pour être heureux?
9: Sagittaire, vous subissez les événements au lieu de prendre les choses en main, faites le premier pas, vous ne le regretterez pas.
10: Capricorne, vous vous sentez en forme et votre morale culmine vers les sommets.
11: Verseau, les célibataires ont recours à tous les stratagèmes pour conquérir l'élu de leur cœur.
12: Poisson, vous débordez d'énergie et de dynamisme pour donner une tournure hyper relationnelle à cette journée haute en couleurs.
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1: Et nous sommes le 26 août aujourd'hui, nous fêtons les Natacha. Et en ce 26 août, je pourrais vous parler de l'entrée triomphale de Charles de Gaulle dans Paris en 1944. J'aurais aussi pu vous parler du décès de Tex Avery en 1980 ou de l'adoption en 1789 de la Déclaration des droits de l'homme et du citoyen par l'Assemblée réunie à Versailles. Mais le 26 août 1910, née en Albanie, Mère Teresa, celle qui deviendra prix Nobel de la paix en 1979, de son vrai nom Agnès Gongsa Beaujaxiou, elle entre chez les sœurs de Notre-Dame de Lorette à Rathfarnham en Irlande, avant d'être rapidement envoyée faire son noviciat en Inde en 1928. En 1946, au cours d'un voyage en train, la menant hors de Calcutta, elle reçoit un appel pour servir chez les plus pauvres parmi les pauvres. Elle quitte sa congrégation deux ans plus tard, prend la nationalité indienne, s'installe dans les bas quartiers de Calcutta et fonde les missionnaires de la charité. Elle consacrera sa vie aux plus démunis en commençant par l'éducation des enfants de la rue, mais aussi aux pauvres, aux malades et aux mourants. Elle s'éteindra le 5 septembre 1997 dans son couvent à Calcutta. Au moment de sa mort, les missionnaires de la charité s'occupent de 610 missions dans 123 pays. Elle sera béatifiée en 2003 par Jean-Paul II et canonisée en 2016 par le pape François. La citation du jour est signée Mère Teresa. Ne laissez personne venir à vous et repartir sans être plus heureux.
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4: Bonjour à tous. Une dernière étape à valider pour Lyon vers la Ligue des Champions. La Vuelta arrive en Espagne aujourd'hui. Et puis les Français du tennis en lice aux États-Unis. C'est l'actu sport du jour. Et d'abord du football ce soir avec le barrage retour de la Ligue des Champions. Une semaine après son nul sur la pelouse de Fenerbahçe, un partout, Lyon reçoit les Turcs au Groupama Stadium. L'OL qui n'a plus disputé la Ligue des Champions depuis 6 ans. L'attente est longue. Mais cette pression est positive pour l'attaquant lyonnais Loïs Openda. Écoutez.
5: Tout le monde doit être concentré et doit avoir l'envie de jouer cette Champions League-là en sachant que ça fait 6 ans qu'elle n'était plus ici. Tout le monde est impatient de jouer ce match-là parce que tout le monde veut la jouer cette Champions League-là. C'est pour ça que je dis positivement parce que voilà, c'est quelque chose que tout le monde veut ici, dans le club et dans la ville et dans le stade avec les supporters. Tout le monde sera présent pour donner le max, que ce soit les joueurs sur le terrain, sur le banc ou les supporters dans les tribunes.
4: Et Lyon-Fenerbahçe, le barrage retour de la Ligue des Champions, c'est à partir de 21h. Le foot encore avec deux Français récompensés en Angleterre. William Saliba et Ryan Cherki apparaissent dans l'équipe type de Première Ligue. Le Portugais Bruno Fernandes a lui été élu meilleur joueur de la saison dernière. En cyclisme, le Tour d'Espagne en Espagne aujourd'hui. Après Monaco, la France et l'Andorre, la Vuelta est désormais sur ses terres à l'occasion de la cinquième étape sur 174 km en Catalogne. Sans grande difficulté, une seule côte de troisième catégorie. Hier, c'est Tadej Pogacar qui s'est imposé en solitaire en Andorre. Le Slovène seul au monde parti à 50 km de l'arrivée. Il est plus que jamais leader du classement général. Le tennis, plusieurs Français en lice cette nuit au deuxième tour du tournoi de Winston-Salem aux États-Unis. C'est Benjamin Bonzi qui sort vainqueur du duel face à Quentin Alice. La qualification également de Félix Belchow. C'est fini en revanche pour Lucas Vanhache, Adrian Manarino et Hugo Grenier. Et puis au tournoi féminin de Monterrey, pendant ce temps, ça passe pour la Française Diane Paris. Elle domine en 2-7 l'Ukrainienne Oleksandra Olinikova au deuxième tour. Voilà pour l'actu sport, je vous souhaite une excellente journée.
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1: Bonjour au programme de votre soirée télé de ce mercredi 26 août sur TF1 Tracker, série. Sur M6, Les Amateurs, série avec François Damiens et Vincent Dedienne. Au lendemain d'une soirée bien arrosée, Vincent et son collègue Alban mettent le doigt dans un complot mondial qui va bouleverser leur vie. Sur TMC, Bis, film avec Franck Dubosc et Cadmerade. Sur France 3, Nos Terres Inconnues. Pour son deuxième voyage, Samuel Ostigui reprend le volant du van direction l'Aveyron. Le Québécois embarque avec lui l'humoriste Jean-Phi Janssen, le début d'un joyeux road trip. Sur France 4, Katy Perry, The Prismatic World Tour, concert, une performance haute en couleurs captée en 2017 à Sydney, où la pop, la créativité visuelle et l'énergie de Katy Perry se conjuguent pour offrir un divertissement en grand format. Sur France 5, Au bout, c'est la mer, documentaire. Et puis sur W9, Enquête d'action, magazine présenté par Marie-Ange Casalta sur le thème urgence en région parisienne, les pompiers à la rescousse. Très belle soirée. Arrêtez-la tous.
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3: Bonjour à tous. 12 départements de nouveau en alerte orange aux orages. L'ouest de la France est concerné. Une alerte qui débute en fin de journée d'Ille-et-Vilaine à la Charente en passant par le Maine-et-Loire. Météo France prévient que ces orages pourront être accompagnés de grêles, de fortes rafales de vent et de possibles ruissellements. Lundi, la France a déjà connu sa deuxième journée la plus foudroyée de 2026 avec plus de 19 600 éclairs recensés. Il promet d'accélérer la reconstruction de Mayotte. Sébastien Lecornu est attendu sur l'archipel aujourd'hui, plus d'un an et demi après le passage du cyclone Chido. Il a déjà reconnu des difficultés persistantes dans de nombreux domaines, comme l'accès à l'eau et aux soins. Sébastien Lecornu a déjà assuré dans une lettre envoyée au maire mahorais que les grands projets comme la construction d'un hôpital ou de l'usine de dessalement se feront. Cette initiative à quelques mois de la présidentielle, 150 Français tirés au sort vont se réunir de septembre à février à Paris, un week-end par mois, pour tenter de faire émerger des solutions à des problèmes du quotidien. Un projet lancé par Jean-Marc Jancovici, expert engagé dans la transition climatique. L'âge est le principal facteur de risque de fausse couche, le résultat d'une étude de l'Institut National d'Études Démographiques. Le risque de perdre un bébé est élevé avant 20 ans, diminue ensuite, puis progresse à nouveau à partir du milieu de la trentaine. Entre 10 et 14% des grossesses se terminent par une fausse couche en France. En Australie, l'interdiction des réseaux sociaux aux moins de 16 ans ne fonctionne pas. Leur utilisation par les jeunes a en effet augmenté selon des données publiées aujourd'hui. La falsification de l'âge ou l'usage de VPN pourrait expliquer cette tendance. On rappelle qu'en France, la mesure a été censurée par le Conseil constitutionnel. Et puis, une pluie d'hommage pour Dolly Parton aux États-Unis. La chanteuse et légende de la country américaine est décédée hier à l'âge de 80 ans. Parmi ses titres les plus connus, il y a notamment Jolene. Le président des États-Unis, Donald Trump, a notamment évoqué une véritable perte pour des millions de personnes. Mick Jagger lui a rappelé que Dolly Parton a rassemblé tant de gens. Les hommages ont aussi rappelé son engagement philanthropique. Excellent début de matinée à tous.
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1: Bélier, canalisez votre nervosité dans le sport, c'est votre meilleur dérivatif.
2: Taureau, ne vous surmenez pas, vous devez vous accorder des moments de repos, sinon vous ne tiendrez pas le rythme.
3: Gémeaux, ne soyez pas fermés au dialogue, mettez-vous à la place de l'autre, cherchez une voie de conciliation.
4: Cancer, si vous avez envie de faire une surprise à votre partenaire, organisez un week-end dans un endroit insolite.
5: Lion, vos amis peuvent être à l'origine d'une bien charmante rencontre, acceptez leur invitation sans hésiter.
6: Vierge, vous êtes sur le même diapason céleste que votre partenaire. Vous pensez la même chose au même moment.
7: Balance, vous êtes un amoureux qui multiplie les attentions pour séduire à nouveau votre partenaire.
8: Scorpion, les couples déjà formés savourent leur entente avec plaisir. Que demander de plus pour être heureux?
9: Sagittaire, vous subissez les événements au lieu de prendre les choses en main.
10: Faites le premier pas, vous ne le regretterez pas.
11: Capricorne, vous vous sentez en forme et votre morale culmine vers les sommets.
12: Verseau, les célibataires ont recours à tous les stratagèmes pour conquérir l'élu de leur cœur.
13: Poisson, vous débordez d'énergie et de dynamisme pour donner une tournure hyper relationnelle à cette journée haute en couleurs.
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1: Et nous sommes le 26 août aujourd'hui, nous fêtons les Natacha. Et en ce 26 août, je pourrais vous parler de l'entrée triomphale de Charles de Gaulle dans Paris en 1944. J'aurais aussi pu vous parler du décès de Tex Avery en 1980 ou de l'adoption en 1789 de la Déclaration des droits de l'homme et du citoyen par l'Assemblée réunie à Versailles. Mais le 26 août 1910, née en Albanie, Mère Teresa, celle qui deviendra prix Nobel de la paix en 1979, de son vrai nom Agnès Gongsa Bojaksu, elle entre chez les sœurs de Notre-Dame de Lorette à Rathfarnham en Irlande, avant d'être rapidement envoyée faire son noviciat en Inde en 1928. En 1946, au cours d'un voyage en train, la menant hors de Calcutta, elle reçoit un appel pour servir chez les plus pauvres parmi les pauvres. Elle quitte sa congrégation 2 ans plus tard, prend la nationalité indienne, s'installe dans les bas quartiers de Calcutta et fonde les missionnaires de la charité. Elle consacrera sa vie aux plus démunis, en commençant par l'éducation des enfants de la rue, mais aussi aux pauvres, aux malades et aux mourants. Elle s'éteindra le 5 septembre 1997 dans son couvent à Calcutta. Au moment de sa mort, les missionnaires de la charité s'occupent de 610 missions dans 123 pays. Elle sera béatifiée en 2003 par Jean-Paul II et canonisée en 2016 par le pape François. La citation du jour est signée Mère Teresa. Ne laissez personne venir à vous et repartir sans être plus heureux.
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4: Bonjour, bonjour à tous. Une dernière étape à valider pour Lyon vers la Ligue des Champions. La Vuelta arrive en Espagne aujourd'hui et puis des Français du tennis en lice aux États-Unis. C'est l'actu sport du jour. Et d'abord du football ce soir avec le barrage retour de la Ligue des Champions. Une semaine après son nul sur la pelouse de Fenerbahçe, un partout, Lyon reçoit les Turcs au Groupama Stadium. L'OL qui n'a pu disputer la Ligue des Champions depuis 6 ans, l'attente est longue. Mais cette pression est positive pour l'attaquant lyonnais Loïs Openda. Écoutez.
5: Tout le monde doit être concentré et doit avoir l'envie de jouer cette Champions League-là en sachant que ça fait 6 ans qu'elle n'était plus ici. Tout le monde est impatient de jouer ce match-là parce que tout le monde veut la jouer, cette Champions League-là. C'est pour ça que je dis positivement, parce que voilà, c'est quelque chose que tout le monde veut ici, dans le club et dans la ville et dans le stade, avec les supporters. Tout le monde sera présent pour donner le max, que ce soit les joueurs sur le terrain, sur le banc ou les supporters dans les tribunes.
4: Et Lyon-Fenerbahçe, le barrage retour de la Ligue des Champions, c'est à partir de 21h. Le foot encore avec 2 Français récompensés en Angleterre. William Saliba et Ryan Cherki apparaissent dans l'équipe type de Première Ligue. Le Portugais Bruno Fernandes a lui été élu meilleur joueur de la saison dernière. En cyclisme, le Tour d'Espagne en Espagne aujourd'hui. Après Monaco, la France et l'Andorre, la Vuelta est désormais sur ses terres à l'occasion de la 5e étape sur 174 km en Catalogne. Sans grande difficulté, une seule côte de 3e catégorie. Hier, c'est Tadej Pogacar qui s'est imposé en solitaire en Andorre. Le Slovène seul au monde, parti à 50 km de l'arrivée. Il est plus que jamais leader du classement général. Le tennis, plusieurs Français en lice cette nuit au 2e tour du tournoi de Winston-Salem aux États-Unis. C'est Benjamin Bonzi qui sort vainqueur du duel face à Quentin Alice. Qualification également de Félix Belchow. C'est fini en revanche pour Luca Vanaché, Adrien Manarino et Hugo Grenier. Et puis au tournoi féminin de Monterrey, pendant ce temps, ça passe pour la Française Diane Paris. Elle domine en 2-7 l'Ukrainienne Oleksandra Olinikova au 2e tour. Voilà pour l'actu sport, je vous souhaite une excellente journée.
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1: Bonjour au programme de votre soirée télé de ce mercredi 26 août sur TF1 Tracker, série. Sur M6, Les Amateurs, série avec François Damiens et Vincent Dedienne. Au lendemain d'une soirée bien arrosée, Vincent et son collègue Alban mettent le doigt dans un complot mondial qui va bouleverser leur vie. Sur TMC, Bis, film avec Franck Dubosc et Cadmerade. Sur France 3, Nos Terres Inconnues. Pour son deuxième voyage, Samuel Ostigui reprend le volant du van direction l'Aveyron. Le Québécois embarque avec lui l'humoriste Jean-Philippe Janssen. Le début d'un joyeux road trip. Sur France 4, Katy Perry, The Prismatic World Tour, concert, une performance haute en couleur captée en 2017 à Sydney, où la pop, la créativité visuelle et l'énergie de Katy Perry se conjuguent pour offrir un divertissement en grand format. Sur France 5, Au bout, c'est la mer, documentaire. Et puis sur W9, Enquête d'action, magazine présenté par Marie-Ange Casalta sur le thème urgence en région parisienne, les pompiers à la rescousse. Très belle soirée télé à tous.
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3: 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Il est 9h.

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3: Bonjour à tous. L'ouest de la France sous la menace de nouvelles intempéries. 12 départements sont en vigilance orange aux orages. Une alerte qui débute en fin de journée d'Ille-et-Vilaine à la Charente en passant par le Maine-et-Loire. Météo France prévient que ces orages pourront être accompagnés de grêles, de fortes rafales de vent allant de 80 à 100 km/h. Et le site spécialisé Extrême Météo met en garde contre un risque de tornade comme celle qui a frappé le village de Poma dans l'Aude. Le Parti Socialiste et Place Publique trouvent un terrain d'entente sur la primaire. Ils ont ratifié hier l'accord trouvé sur les modalités d'organisation. Les candidats devront se déplacer entre le 1er et le 15 septembre. Pour l'instant, 4 sont sur la ligne de départ. Raphaël Glucksmann, les députés Philippe Brun et Jérôme Guedj, ainsi que Ségolène Royal. Une primaire qui n'a pas convaincu Karim Bouamrane. Le maire PS de Saint-Ouen et candidat à l'élection présidentielle a annoncé qu'il n'y participerait pas. Il l'a déclaré ce matin sur le plateau de TF1 en affirmant être le meilleur pour rassembler les Français. Cette violente agression hier dans le 11e arrondissement de Paris, un cycliste a été poignardé par un homme qui a pris la fuite. Selon les premiers éléments relevés sur place, un différend aurait éclaté entre la victime et le conducteur d'une voiture après un accident matériel. Le cycliste a été transporté à l'hôpital avec un pronostic vital engagé. C'est une des rares personnalités qui rassemblait tout le monde aux États-Unis. La chanteuse Dolly Parton est décédée hier à l'âge de 80 ans. Une annonce de sa famille. Donald Trump a annoncé que les drapeaux seraient mis en berne. La superstar de la pop américaine Taylor Swift, qui a fait ses débuts dans la country, a salué la mémoire d'une artiste éternellement généreuse. Et puis on termine avec un mot de sport. Il y a du football à suivre ce soir. C'est le barrage retour de la Ligue des Champions. Une semaine après son match nul sur la pelouse de Fenerbahçe, un partout, Lyon reçoit les Turcs pour le match retour au Groupama Stadium. L'OL, qui on le rappelle, n'a plus disputé la Ligue des Champions depuis 6 ans, a donc la pression. C'est une rencontre à suivre à partir de 21h. Voilà pour l'essentiel de l'actualité. Excellente matinée à tous.
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3: Bonjour à tous, 12 départements de l'Ouest en vigilance orange aux orages, de l'Ille-et-Vilaine à la Charente en passant par la Vendée. Météo France alerte sur un risque marqué de phénomènes violents avec de la grêle et de fortes rafales de vent pouvant atteindre les 100 km/h, voire plus. Un coup de pouce pour les producteurs de fromage face à la sécheresse. Le gouvernement allège le cahier des charges AOP du comté du Beaufort et de l'Abondance. Les producteurs ont obtenu des dérogations exceptionnelles pour nourrir leurs troupeaux. Un label européen impose notamment aux éleveurs de nourrir leurs vaches majoritairement avec de l'herbe issue d'une zone géographique délimitée. L'enquête pour tentative de meurtre se poursuit à Paris après l'altercation entre un cycliste et un automobiliste hier après-midi dans le 9e arrondissement. L'automobiliste a porté un coup de couteau à la gorge de la victime avant de prendre la fuite. Il a finalement été interpellé quelques heures plus tard. Le cycliste a été transporté à l'hôpital en urgence absolue. Il en est finalement sorti en fin d'après-midi. Patrick Bruel doit-il assurer ses concerts à l'automne? Non, estime Aurore Berger. Selon la ministre déléguée chargée de l'égalité, le chanteur doit lui-même renoncer, alors qu'il est visé par une trentaine de plaintes pour viol et agression sexuelle. Début octobre, Patrick Bruel est censé repartir en tournée pour 35 dates. Plusieurs mairies ont déjà annoncé leur opposition à accueillir le chanteur. Après Édouard Philippe, il y a quelques jours, Sébastien Lecornu entame à son tour une visite à Mayotte. Le Premier ministre doit évoquer la question de la reconstruction de l'archipel un an et demi après le passage du cyclone Chido. Sébastien Lecornu reconnaît des difficultés persistantes dans de nombreux domaines, comme l'accès à l'eau, aux soins ou encore la rénovation des écoles. Le Premier ministre sera sur place avec plusieurs ministres jusqu'à demain soir. Et puis du foot, ce soir avec le barrage retour de la Ligue des Champions. Une semaine après son nul sur la pelouse de Fenerbahçe, un partout, Lyon reçoit les Turcs. L'OL n'a plus disputé la Ligue des Champions depuis 6 ans. Coup d'envoi 21h. Voilà pour l'essentiel de l'info. Passez une excellente après-midi.
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4: Bonjour à toutes et tous. Mauvaise surprise à l'approche de la rentrée scolaire à Cayenne. La ville dénonce le vandalisme d'une salle de classe de l'école Jean Massé. Celle-ci venait d'être rénovée quand les agents municipaux ont découvert les dégâts en début de semaine. De la peinture a notamment été projetée un peu partout. Du mobilier et du matériel pédagogique ont été dégradés. Une enquête est en cours. En Martinique, la commune de Morne-Rouge compte 9 élus de moins, tous membres de la nouvelle majorité municipale d'Andrea Mozol. Ils ont démissionné du conseil municipal. Cela représente plus d'un tiers du conseil et parmi eux, deux adjoints au maire. Ils reprochent un manque de dialogue et de transparence, notamment dans les prises de décision de la nouvelle édile. Une réunion a été demandée avec la préfecture. Les démissionnaires demandent notamment de nouvelles élections. 2 ans de prison ferme pour un père de famille guadeloupéen. Il était jugé lundi à Pointe-à-Pitre pour avoir menacé son ex-compagne à qui il avait envoyé une photo le montrant avec un pistolet. Un fusil à pompe, des cartouches et une matraque télescopique ont également été découverts à son domicile. Il les cachait dans la chambre de ses enfants. Outre sa peine, il a écopé de l'interdiction de porter une arme pendant 15 ans. Dans la région, nouvel épisode de violence en Haïti. Une quarantaine de personnes ont trouvé la mort dans une attaque de gang près de Port-au-Prince. Les victimes se trouvaient dans une église lorsqu'une bande a fait irruption pour tirer à vue. On compte également des dizaines de blessés et plusieurs kidnappings. Dans le ciel guyanais, une lune rouge sera observée dans la nuit de jeudi à vendredi. Éclipse partielle qui débutera à 22h30. Il faudra veiller car le pic du spectacle est attendu vers 1h. Aucune lunette de protection n'est nécessaire pour observer ce genre d'éclipse. Et puis la liesse à l'aéroport Marie-Scondé en Guadeloupe. Le vainqueur du Tour cycliste de Guyane, Damien Hursel, est revenu à la maison cette semaine, le maillot jaune sur les épaules. De nombreux supporters de sa commune, Capesterbello, dont le maire, avait fait le déplacement. Bonne journée à notre écoute.
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5: Bonjour à tous, Sébastien Lecornu à Mayotte. Aujourd'hui, le Premier ministre arrive cet après-midi à Dzaoudzi. Il doit tenter d'accélérer la reconstruction de l'archipel. Plus d'un an et demi après le passage du cyclone Chido, il a déjà reconnu des difficultés persistantes dans de nombreux domaines comme l'accès à l'eau et aux soins. Le Premier ministre a déjà assuré dans une lettre envoyée au maire mahorais que les grands projets comme la construction d'un second hôpital ou de l'usine de dessalement se feront. Et le Premier ministre qui a aussi confirmé il y a quelques jours que la construction d'une deuxième prison figurait dans le plan quinquennal de la période 2026-2031. Or, hier matin, le syndicat FO Justice Réunion Mayotte a appris que les terrains envisagés pour la construction ne sont plus valables. Le syndicat indique s'interroger sur la sincérité du gouvernement. Il attend des explications lors de la venue de Sébastien Lecornu. Dans l'actualité également, il était porté disparu depuis une semaine au Petit Tampon. Jean-Hugues Klein a été retrouvé décédé hier. L'homme de 65 ans était parti de son domicile sans téléphone portable. Les circonstances de son décès ne sont pas encore connues. Important incendie la nuit dernière à La Réunion, un feu s'est déclenché sur les coudes de 3h du matin dans un garage automobile à Sainte-Suzanne. 7 véhicules ont été détruits par les flammes en plus d'une partie du bâtiment. L'incendie n'a été maîtrisé que vers 7h ce matin par la trentaine de pompiers déployés. Au volet judiciaire, un homme de 26 ans a écopé de 15 années de réclusion criminelle hier par la cour criminelle de Saint-Denis. L'individu a été reconnu coupable de viol, agression sexuelle et corruption sur 6 de ses neveux et nièces. À la barre, il a reconnu les faits et indiqué avoir été lui-même victime d'inceste dans son enfance. La peine est accompagnée d'un suivi socio-judiciaire de 7 ans. Et puis on l'a appris hier soir, la mort de Dolly Parton, la légende américaine de la musique country, est décédée à l'âge de 80 ans. Elle a sorti une cinquantaine d'albums dans sa carrière et s'est fait connaître notamment avec son tube Yolin en 1973, mais aussi avec I Will Always Love You, repris plus tard par Whitney Houston. Voilà pour l'info, très bonne journée à tous.
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2: Il est 14h.

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3: Bonsoir à tous. 12 départements vigilance orange aux orages, de la Charente-Maritime à l'Ille-et-Vilaine en passant par la Vendée jusqu'au Loir-et-Cher. Météo France prévoit un risque marqué de phénomènes violents ce soir. Après la tornade qui a ravagé Poma dans l'Aude lundi soir, la crainte de voir le phénomène revenir est bien présente, mais le risque est plus faible. Les précisions de Sébastien Léas, prévisionniste à Météo France.
4: Sous les orages les plus forts, on s'attend à avoir de fortes rafales de vent, de 80 à 100 km/h voire plus. Une forte activité électrique et également des risques de grêle de l'ordre de 2 à 5 cm de diamètre. La probabilité d'avoir des tornades est plus faible que ce qu'on a pu observer ne serait-ce que sur la journée de lundi. En revanche, d'avoir des phénomènes tourbillonnaires, ce n'est pas exclu puisqu'on a vraiment une situation qui est propice à ce qu'on appelle de la convection profonde et donc à la formation de supercellules. Et sous ces supercellules, il n'est jamais exclu d'avoir des tornades. En revanche, la probabilité elle est nettement moins faible que ce qu'on observait il y a 2 jours.
3: Demain, la vigilance orange aux orages sera étendue à 6 départements, de la Côte d'Or au Cantal. Sébastien Lecornu à Mayotte, 1 an et demi après le passage dévastateur du cyclone Chido. Le Premier ministre souhaite accélérer la reconstruction de l'archipel, alors que les difficultés sont encore nombreuses, comme l'accès à l'eau et aux soins. Sébastien Lecornu dit comprendre l'impatience des Mahorais. Le ministre de l'Intérieur, Laurent Nunez, également sur place, annonce le renforcement des effectifs de police aux frontières pour lutter contre l'immigration. Le bilan s'alourdit au Népal, au moins 95 morts dans des inondations massives à la frontière avec le Tibet. La police népalaise appelle les riverains à rester dans des endroits sécurisés. Les opérations de sauvetage sont en cours. Près de 400 personnes sont portées disparues. Et puis du foot ce soir avec le barrage retour de la Ligue des Champions. Une semaine après son nul sur la pelouse de Fenerbahçe, Lyon reçoit les Turcs. L'OL n'a plus disputé la Ligue des Champions depuis 6 ans. Coup d'envoi de la rencontre 21h. Voilà pour l'essentiel de l'actualité. Passez une excellente soirée.
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5: Bonjour à tous, à quelques jours de la rentrée, une salle de classe de l'école Jean Massé saccagée à Cayenne. La ville dénonce des actes de vandalisme commis le week-end dernier dans une classe qui venait pourtant d'être rénovée. Mobilier retourné, matériel renversé sur le sol, peinture sur les murs. La municipalité met tout en œuvre pour remettre la salle en état pour pouvoir accueillir les élèves la semaine prochaine. Elle annonce aussi avoir engagé des démarches pour que les auteurs puissent être identifiés et répondre de leurs actes. En Guadeloupe, les syndicats redoutent une rentrée compliquée. Ils ont été à la rencontre des nouveaux personnels de l'éducation nationale hier. Le rectorat avait donné rendez-vous aux nouveaux professeurs stagiaires sur le campus de Fouillol en vue de la rentrée. De nombreux enseignants pourraient manquer à l'appel devant les élèves la semaine prochaine, selon les organisations syndicales qui pointent les suppressions de postes. Elles craignent aussi des classes surchargées. Un conseil municipal en pleine crise en Martinique. 9 élus de la majorité ont posé leur démission au Morne Rouge. Ils dénoncent le manque de dialogue et de concertation depuis l'élection de la nouvelle maire Andrea Mosel en mars dernier. Les élus concernés ont décidé de saisir les services de l'État. Ils réclament l'intervention du préfet. Retour à la normale pour les usagers du TCSP en Martinique. Le trafic a repris sur les lignes A et B. La circulation était restée totalement coupée hier. Cela faisait suite à une mobilisation d'une partie des salariés de Transaglo au centre de maintenance de la zone de Larenti au Lamentin. Au Lamentin, une opération d'évacuation et de démolition s'est déroulée hier dans le secteur de Californie. Une intervention sous l'autorité du préfet en application de 2 décisions de justice. Elles concernaient des constructions illégales. Les occupants étaient expulsés. Une solution d'hébergement d'urgence leur a été proposée. Et puis, fin de carrière pour le cycliste martiniquais Mickaël Laurent, seul triple vainqueur du Tour de Guyane. Le coureur du Sprint Club de Macoria raccroche le vélo. Le week-end dernier, il a terminé à la 21e place du général, à un peu plus de 6 minutes du vainqueur Damien Hürsel. Très bonne journée à tous.
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3: Bonsoir à tous. Son avion s'est posé en fin de matinée à l'aéroport de Pamandzi. Sébastien Lecornu entame aujourd'hui une visite de 2 jours à Mayotte. Le chef du gouvernement est accompagné de plusieurs ministres. Édouard Geffray à l'éducation nationale, Stéphanie Rist à la santé et Naïma Moutchou, la ministre des Outre-mer. Avec sa venue dans l'archipel, Sébastien Lecornu entend accélérer la mise en œuvre des engagements pris par l'État pour la reconstruction et le développement de Mayotte. Mais sa visite a commencé par la base navale de Dzaoudzi, où il était question de lutte contre l'immigration clandestine. Le Premier ministre, qui est attendu de pied ferme par les syndicats maorais, l'intersyndicale se mobilise sur la place de la République à Mamoudzou. Les agents publics et les salariés du privé sont appelés à la grève aujourd'hui et demain et à manifester pour réclamer une augmentation de l'indexation des salaires et un alignement des droits sociaux. Au chapitre social toujours, à La Réunion cette fois, Force ouvrière annonce la fin du mouvement de grève au groupement hospitalier Est Réunion, entamé le 14 août dernier. Le syndicat qui dénonçait des conditions de travail dégradées précise avoir obtenu des engagements de la direction. FO ajoute que la levée du mouvement ne signifie pas la fin de la vigilance. La justice ouvre une enquête pour disparition inquiétante après 5 jours de recherche restée vaine afin de retrouver Sandrine Laval. La voiture de cette Saint-Pierroise de 53 ans a été retrouvée au Piton-Guichard sur la route du volcan. Elle est partie jeudi matin en randonnée. Depuis, ses proches sont sans nouvelles. La gendarmerie a lancé un appel à témoins. Et puis, triste épilogue au tampon, le corps sans vie de Jean-Hugues Klein a été retrouvé par les gendarmes après une semaine de recherche. Ce sont les proches de cet homme de 65 ans qui l'annoncent sur les réseaux sociaux. Un incendie la nuit dernière dans un garage situé à Sainte-Suzanne. 7 véhicules et la partie administrative de l'entreprise ont été détruites par les flammes. Une enquête a été ouverte pour déterminer l'origine de ce sinistre. C'est aujourd'hui la fête du Maoulid pour les musulmans de Mayotte, une fête qui commémore la naissance du prophète Muhammad. À cette occasion, les musulmans maorais ont cuisiné et partagé un moment en famille. Bonne soirée.
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1: Bonjour au programme de votre soirée télé de ce mercredi 26 août sur TF1 Tracker, série. Sur M6, Les Amateurs, série avec François Damiens et Vincent Dedienne. Au lendemain d'une soirée bien arrosée, Vincent et son collègue Alban mettent le doigt dans un complot mondial qui va bouleverser leur vie. Sur TMC, Bis, film avec Franck Dubosc et Cadmerade. Sur France 3, Nos Terres Inconnues. Pour son deuxième voyage, Samuel Ostigui reprend le volant du van direction l'Aveyron. Le Québécois embarque avec lui l'humoriste Jean-Fille Janssen. Le début d'un joyeux road trip. Sur France 4, Katy Perry, The Prismatic World Tour, concert, une performance haute en couleurs captée en 2017 à Sydney, où la pop, la créativité visuelle et l'énergie de Katy Perry se conjuguent pour offrir un divertissement en grand format. Sur France 5, Au bout, c'est la mer, documentaire. Et puis sur W9, Enquête d'action, magazine présenté par Marie-Ange Casalta, sur le thème urgence en région parisienne, les pompiers à la rescousse. Très belle soirée télé à tous.
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1: Il est 19h.

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2: Il est 2h.